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1: Eh bien, bonjour à toutes et à tous et merci de nous rejoindre sur Chérie FM Réunion. Quel bonheur de vous retrouver ce matin autour de la Feel Good Music, celle de Century et de Manon Lisa qui arrive dans un instant. Nous sommes mardi, le 13 octobre. Bonne fête à vous, Géraud. Il est 5h.
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2: 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Pour la suite, Stan Getz, The Girl from Ipanema et Dire Straits, La Tastrick, ainsi que Kalima. Aimez à moitié.

0: Vous vous réveillez, vous entendez la musique, vous vous sentez bien. C'est ça l'effet feel good de Chérie FM Réunion. Dans un instant, votre horoscope avec Léa. Et je vous prépare tout à l'heure Christophe Willem, qui est vraiment engagé dans ce système.
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1: Nous sommes mardi et c'est l'heure de votre horoscope avec Léa. Bonjour Léa.
2: Bonjour tout le monde.
1: Les béliers.
2: La journée sera douce.
1: Taureau.
2: Restez bien concentrés.
1: Gémeaux.
2: N'ayez pas peur de prendre la décision qui vous plaît.
1: Cancer.
2: Un conseil malin vous aide à garder vos sous.
1: Lion.
2: Prenez le temps de savourer ce que vous avez réussi.
1: Vierge.
2: Réagir vite aux nouvelles fait la différence.
1: Balance.
2: Expliquez les choses simplement.
1: Scorpion.
2: Ne vous précipitez pas.
1: Sagittaire.
2: L'ambiance chaleureuse facilite vos démarches.
1: Capricorne.
2: Votre énergie étonne tout votre entourage.
1: Verseau.
2: Discutez avec une nouvelle personne vous ouvre l'esprit.
1: Et les poissons.
2: Faire les choses dans l'ordre vous apporte du bon.
1: Oui.
2: Dans l'ordre, Gino.
1: Dans l'ordre. 1, 2, 3, et là j'envoie la figure de musique.

système composé uniquement de la Feel Good Music. C'est ça notre secret, ce chéri FM Réunion, on vous le révèle. Dans un instant, Florent Pagny, là où je t'emmènerai, et je prépare encore plus loin un duo qui va vous émerveiller ce matin, celui de Tove Lo et Stromae, Des Fleurs, ce chéri FM.

0: Et on vous guide chaque jour vers une merveilleuse journée. C'est sur Chérie FM Réunion avec Arthur Sims dans un instant. It's Sony Mystery. La BO de Subway, rappelez-vous, on aura Tovlo et Stromae également dans un instant pour démarrer parfaitement ce mardi 13 octobre. Bonne fête à vous, Géro. Il est 6h.
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3: Avec du vent et de la douceur au menu de ce mardi sur l'île de la Réunion. Et puis dans l'actualité forcément, un pétrolier a résonné il y a quelques heures par la Marine nationale, mais aussi J-2 avant le coup d'envoi du Grand Raid. Bonjour à tous, alors à quoi faut-il s'attendre concrètement aujourd'hui pour la journée de manif dans l'éducation nationale? Alors en pleine période de vacances scolaires, les syndicats comptent en principe descendre dans la rue, tout de même pour demander plus d'argent et plus de moyens, de meilleures conditions de travail encore aujourd'hui, alors que la manif des lycéens, elle semble marquer une pause à la Réunion avec cette période de vacances. On sait que l'organisation des temps scolaires ou encore les journées trop longues figurent en tête des préoccupations des lycéens sur la plateforme de concertation du gouvernement. Dans l'Hexagone hier, plusieurs établissements ont été bloqués avec des tensions à Marseille, à Strasbourg aussi. Au moins 8 personnels de l'éducation nationale ont été blessés. Impossible de sortir entre 20h et 3h du matin à la Possession. À partir de demain, la municipalité a instauré un couvre-feu pour les moins de 16 ans dans le quartier de Moulin-Joly. L'objectif est de limiter les incidents dans le quartier. On l'a appris cette nuit, un pétrolier soupçonné d'appartenir à la flotte fantôme russe a été arraisonné il y a quelques heures par la Marine nationale au sud de la Réunion. Il était soupçonné d'arborer un faux pavillon à son bord du transport illicite de carburant. La situation, elle est toujours aussi compliquée à Saint-Benoît ou encore au Tampon. Des dizaines de milliers d'abonnés de la CISE et de Sudéo subissent des ruptures d'alimentation en eau depuis mercredi. Et le début de la grève des salariés, un retour à la normale n'a pas encore été annoncé. J-2 avant l'événement trail de l'année, le coup d'envoi du Grand Raid, c'est jeudi officiellement avec le départ du Trail Zambrocal et de la Diagonale des Fous, l'un des ultras les plus difficiles de la planète. Dès demain, les 8000 coureurs pourront récupérer leur dossard à la Ravine Blanche. Le retour de la Ligue des Champions de foot aussi avec pas mal de belles affiches ce soir pour nos clubs français. Lens reçoit tout d'abord les Portugais du Sporting à 20h45 pour ouvrir le bal de cette deuxième journée. Juste après, Lille jouera chez les Anglais d'Arsenal à 23h. Demain, le PSG ira à Manchester City. Ensuite, ce sera au tour de la Ligue Europe avec Lyon, Marseille et Rennes jeudi. 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
3: C'est une journée encore bien agitée qui nous attend sur l'île de la Réunion ce mardi. On a du soleil, hein, c'est vrai, après la dissipation de la grisaille matinale par l'est, mais une nouvelle dégradation pluvieuse va arriver par les hauts de l'ouest cet après-midi. L'élément marquant de cette journée, ce sera le vent, puisqu'il va souffler pas mal aujourd'hui. Le sud a été placé en vigilance jaune pour les vents forts par Météo France. Les rafales vont frôler les 85 km/h quand même entre Saint-Jean et Saint-Louis, 70 de Saint-Philippe aux Avirons, mais aussi sur les Hauts, Sainte-Marie et Saint-Denis, ou encore le viaduc de la nouvelle route du littoral, ne seront pas en reste. Côté température, on aura de 26 à 28 degrés sur le front de mer, 19 à 23 dans les cirques, 18 degrés dans les plaines cet après-midi.
4: Bonjour à toutes, bonjour à tous. Le CRGT vous informe que sur la RN2 à Sainte-Marie, il y aura des travaux d'enrobé aujourd'hui. La circulation sera interdite sur la section dans le sens 2 entre l'échangeur Le Verger et celui de Gillot. Les bretelles d'insertion de l'échangeur Le Verger et du parc dans le sens 2 seront également fermées. L'anneau extérieur du giratoire de du parc sera neutralisé. Et puis on termine sur la RN1 entre l'échangeur des Colimaçons à Saint-Leu et l'échangeur de l'étang salé, mais également à Saint-Pierre, entre la rivière Saint-Étienne et Pierrefonds. Il y aura des travaux de nettoyage de caniveaux d'ouvrage aujourd'hui. Les voies seront donc neutralisées de 20h à 5h ce soir. Avec tout ça, patience, prudence et redoublez de vigilance au volant.
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0: Exactement, on se réveille avec Tove Lo et Stromae avec Arthur Siems aussi tout de suite.
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1: Un matin, tout en poésie, c'est sur Chéri FM Réunion. Et c'est tellement bien d'être feel good. Kim Carnes dans un sans bête de V-Size. Marc Lavoine également en duo avec Catherine Ringer. Et La Maison de Marguerite qui arrive pour vous dans un instant.
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0: Catherine Ringer et Marc Lavoine. Et dans un instant, sur Chérie FM Réunion, le bonheur pour vous de retrouver votre horoscope. La tendance de cette journée avec Léa. Et puis, Mentissa, fais gaffe à toi.
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1: Nous sommes mardi et c'est l'heure de votre horoscope avec Léa. Bonjour Léa.
2: Bonjour tout le monde.
1: Les béliers.
2: La journée sera douce.
1: Taureau.
2: Restez bien concentrés.
1: Gémeaux.
2: N'ayez pas peur de prendre la décision qui vous plaît.
1: Cancer.
2: Un conseil malin vous aide à garder vos sous.
1: Lion.
2: Prenez le temps de savourer ce que vous avez réussi.
1: Vierge.
2: Réagir vite aux nouvelles fait la différence.
1: Balance.
2: Expliquez les choses simplement.
1: Scorpion.
2: Ne vous précipitez pas.
1: Sagittaire.
2: L'ambiance chaleureuse facilite vos démarches.
1: Capricorne.
2: Votre énergie étonne tout votre entourage.
1: Verseau.
2: Discuter avec une nouvelle personne vous ouvre l'esprit.
1: Et les poissons.
2: Faire les choses dans l'ordre vous apporte du bon.
1: Oui.
2: Dans l'ordre, Gino.
1: Dans l'ordre. 1, 2, 3, et là j'envoie la file de musique.

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0: Je vous emmène voir Du Cobu et le fantôme de Saint-Potage. Je ris déjà rien qu'à vous énoncer le film parce qu'il est vraiment rigolo. Il faut aller voir cette comédie au cinéma et c'est vraiment un moment de détente. Là, en plus, c'est les vacances qui ont démarré cette semaine. Faites-vous plaisir. Je vais maintenant envoyer moi tout de suite le mot film FLM au 70-30 et je vous offre vos doubles invitations. Ça vous va? Voilà, pendant ce temps, je vous envoie Eros Ramazzotti avec Una Timo de Pace. Je vous garde aussi tout à l'heure eh bien Vianney avec son tout nouveau titre, s'appelle D'or et d'étain, pendant que vous envoyez toujours le mot film FLM au 70-30 pour gagner vos doubles invitations pour aller au cinéma.
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1: Avec George Michael, dans un instant, face à Fega, Vianney également, d'or et d'étain pour démarrer votre journée de mardi, où nous sommes le 13 octobre. Bonne fête à vous, Géro, il est 7h.
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3: Avec du vent et de la douceur au menu de ce mardi sur l'île de la Réunion. Et puis dans l'actualité forcément, un pétrolier a raisonné il y a quelques heures par la Marine nationale, mais aussi J-2 avant le coup d'envoi du Grand Raid. Bonjour à tous, alors à quoi faut-il s'attendre concrètement aujourd'hui pour la journée de manif dans l'éducation nationale? Alors en pleine période de vacances scolaires, les syndicats comptent en principe descendre dans la rue, tout de même pour demander plus d'argent et plus de moyens, de meilleures conditions de travail encore aujourd'hui, alors que la manif des lycéens, elle semble marquer une pause à la Réunion avec cette période de vacances. On sait que l'organisation des temps scolaires ou encore les journées trop longues figurent en tête des préoccupations des lycéens. Sur la plateforme de concertation du gouvernement dans l'Hexagone hier, plusieurs établissements ont été bloqués avec des tensions à Marseille, à Strasbourg aussi. Au moins 8 personnels de l'éducation nationale ont été blessés. Impossible de sortir entre 20h et 3h du matin à la Possession. À partir de demain, la municipalité a instauré un couvre-feu pour les moins de 16 ans dans le quartier de Moulin-Joly. L'objectif est de limiter les incidents dans le quartier. On l'a appris cette nuit, un pétrolier soupçonné d'appartenir à la flotte fantôme russe a été arraisonné il y a quelques heures par la Marine nationale au sud de la Réunion. Il était soupçonné d'arborer un faux pavillon à son bord du transport illicite de carburant. La situation, elle est toujours aussi compliquée à Saint-Benoît ou encore au Tampon. Des dizaines de milliers d'abonnés de la CISE et de Sudéo subissent des ruptures d'alimentation en eau depuis mercredi et le début de la grève des salariés. Un retour à la normale n'a pas encore été annoncé. J-2 avant l'événement trail de l'année, le coup d'envoi du Grand Raid, c'est jeudi, officiellement avec le départ du Trail Zambrocal et de la Diagonale des Fous, l'un des ultras les plus difficiles de la planète. Dès demain, les 8000 coureurs pourront récupérer leur dossard à la Ravine Blanche. Le retour de la Ligue des Champions de foot aussi avec pas mal de belles affiches ce soir pour nos clubs français. Lens reçoit tout d'abord les Portugais du Sporting à 20h45. Pour ouvrir le bal de cette deuxième journée. Juste après, Lille jouera chez les Anglais d'Arsenal à 23h. Demain, le PSG ira à Manchester City. Ensuite, ce sera au tour de la Ligue Europe avec Lyon, Marseille et Rennes jeudi. 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
3: C'est une journée encore bien agitée qui nous attend sur l'île de la Réunion ce mardi. On a du soleil, hein, c'est vrai, après la dissipation de la grisaille matinale par l'est, mais une nouvelle dégradation pluvieuse va arriver par les hauts de l'ouest cet après-midi. L'élément marquant de cette journée, ce sera le vent, puisqu'il va souffler pas mal aujourd'hui. Le sud a été placé en vigilance jaune pour les vents forts par Météo France. Les rafales vont frôler les 85 km/h quand même entre Saint-Jean et Saint-Louis, 70 de Saint-Philippe aux Avirons, mais aussi sur les Hauts, Sainte-Marie et Saint-Denis, ou encore le viaduc de la nouvelle route du littoral, ne seront pas en reste. Côté température, on aura de 26 à 28 degrés sur le front de mer, 19 à 23 dans les cirques, 18 degrés dans les plaines cet après-midi.
4: Bonjour à toutes, bonjour à tous. Le CRGT vous informe que sur la RN3 à la plaine des Palmistes, dans le secteur de Bras-Creux, il y aura des travaux d'élargissement et sécurisation de la chaussée aujourd'hui et un alternat sera effectué de 8h30 à 15h30. Et puis on termine sur la RN3 à la plaine des Palmistes, dans le secteur cimetière, il y aura des travaux d'élargissement aujourd'hui et la circulation sera alternée de 8h30 à 15h30. Avec tout ça, patience, prudence et redoublez de vigilance. Dans ce volant.
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1: En direction du travail, en direction de la plage aujourd'hui, parce que vous êtes en vacances, vous avez choisi Chérie FM Réunion, George Michael, voici Faza Fega. On aura Vianney tout à l'heure. D'or et d'étain.
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1: 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Dans un instant, Level 42, je vous garde aussi Peter Cetera et le duo Sia et Amir, One Plus One.
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0: Merci infiniment de démarrer votre journée avec nous. Vous avez choisi de la passer merveilleusement bien. Dans un instant, votre horoscope. Et tricheur, ça c'est Marine qui arrive.
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0: Nous sommes mardi et c'est l'heure de votre horoscope avec Léa. Bonjour Léa.
11: Bonjour tout le monde.
0: Les béliers.
11: La journée sera douce.
0: Taureau.
11: Restez bien concentrés.
0: Gémeaux.
11: N'ayez pas peur de prendre la décision qui vous plaît.
0: Cancer.
11: Un conseil malin vous aide à garder vos sous.
0: Lion.
11: Prenez le temps de savourer ce que vous avez réussi.
0: Vierge.
11: Réagir vite aux nouvelles fait la différence.
0: Balance.
11: Expliquez les choses simplement.
0: Scorpion.
11: Ne vous précipitez pas.
0: Sagittaire.
11: L'ambiance chaleureuse facilite vos démarches.
0: Capricorne.
11: Votre énergie étonne tout votre entourage.
0: Verseau.
11: Discutez avec une nouvelle personne vous ouvre l'esprit.
0: Et les poissons.
11: Faire les choses dans l'ordre vous apporte du bon.
0: Oui.
11: Dans l'ordre, Gino.
0: Dans l'ordre. 1, 2, 3, et là j'envoie la file de musique.

0: dans un instant. Un garçon qui est très patient, il s'appelle Lenny Kravitz et il arrive juste avant 8h. I'll be waiting, c'est le titre qui vous amène. Alors aussi Céline Dion, oui, qui est impatiente, ses fans, puisqu'ils veulent tous la voir en concert. Bonjour, pardon, merci, arrive dans un instant et tout de suite, voici les offres d'emploi chez IFM Réunion.
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2: Bonjour à tous, voici vos offres d'emploi du jour. Cyrano recherche un commis de cuisine, homme ou femme. Le poste est à pourvoir en CDI à Saint-Denis. Et puis Stand-up recherche un employé en restauration, homme ou femme. Le poste est à pourvoir en alternance à Saint-Denis. 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
1: Avec Elsa dans un instant, avec Céline Dion. Également, nous sommes aujourd'hui mardi le 13 octobre. Bonne fête à vous. Géraud, il est 8h.
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3: Avec du vent et de la douceur au menu de ce mardi sur l'île de la Réunion. Et puis dans l'actualité forcément, un pétrolier a résonné il y a quelques heures par la Marine nationale, mais aussi J-2 avant le coup d'envoi du Grand Raid. Bonjour à tous, alors à quoi faut-il s'attendre concrètement aujourd'hui pour la journée de manif dans l'éducation nationale? Alors en pleine période de vacances scolaires, les syndicats comptent en principe descendre dans la rue, tout de même pour demander plus d'argent et plus de moyens, de meilleures conditions de travail encore aujourd'hui, alors que la manif des lycéens, elle semble marquer une pause à la Réunion avec cette période de vacances. On sait que l'organisation des temps scolaires ou encore les journées trop longues figurent en tête des préoccupations des lycéens. Sur la plateforme de concertation du gouvernement dans l'Hexagone hier, plusieurs établissements ont été bloqués avec des tensions à Marseille, à Strasbourg aussi. Au moins 8 personnels de l'éducation nationale ont été blessés. Impossible de sortir entre 20h et 3h du matin à la Possession. À partir de demain, la municipalité a instauré un couvre-feu pour les moins de 16 ans dans le quartier de Moulin-Joly. L'objectif est de limiter les incidents dans le quartier. On l'a appris cette nuit, un pétrolier soupçonné d'appartenir à la flotte fantôme russe a été arraisonné il y a quelques heures par la Marine nationale au sud de la Réunion. Il était soupçonné d'arborer un faux pavillon à son bord du transport illicite de carburant. La situation, elle est toujours aussi compliquée à Saint-Benoît ou encore au Tampon. Des dizaines de milliers d'abonnés de la CISE et de Sudéo subissent des ruptures d'alimentation en eau depuis mercredi et le début de la grève des salariés. Un retour à la normale n'a pas encore été annoncé. J-2 avant l'événement trail de l'année, le coup d'envoi du Grand Raid, c'est jeudi officiellement avec le départ du Trail Zambrocal et de la Diagonale des Fous, l'un des ultras les plus difficiles de la planète. Dès demain, les 8000 coureurs pourront récupérer leur dossard à la Ravine Blanche. Le retour de la Ligue des Champions de foot aussi avec pas mal de belles affiches ce soir pour nos clubs français. Lens reçoit tout d'abord les Portugais du Sporting à 20h45 pour ouvrir le bal de cette deuxième journée. Juste après, Lille jouera chez les Anglais d'Arsenal à 23h. Demain, le PSG ira à Manchester City. Ensuite, ce sera au tour de la Ligue Europe avec Lyon, Marseille et Rennes jeudi. 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
3: C'est une journée encore bien agitée qui nous attend sur l'île de la Réunion ce mardi. On a du soleil, hein, c'est vrai, après la dissipation de la grisaille matinale par l'est, mais une nouvelle dégradation pluvieuse va arriver par les hauts de l'ouest cet après-midi. L'élément marquant de cette journée, ce sera le vent, puisqu'il va souffler pas mal aujourd'hui. Le sud a été placé en vigilance jaune pour les vents forts par Météo France. Les rafales vont frôler les 85 km/h quand même entre Saint-Jean et Saint-Louis, 70 de Saint-Philippe aux Avirons, mais aussi sur les Hauts, Sainte-Marie et Saint-Denis ou encore le viaduc de la nouvelle route du littoral ne seront pas en reste. Côté température, on aura de 26 à 28 degrés sur le front de mer, 19 à 23 dans les cirques, 18 degrés dans les plaines cet après-midi.
4: Bonjour à toutes, bonjour à tous. Le CRGT vous informe que sur la RN2 entre le Grand Brûlé 2002 à Sainte-Rose et le Giratoire des Plaines à Saint-Benoît, il y aura des travaux d'entretien d'espace vert aujourd'hui et un alternat sera effectué de 8h30 à 15h30. Et puis on termine sur la RN3 à la Plaine des Palmistes dans le secteur de Bras-Creux. Il y aura des travaux de réfection de chaussée aujourd'hui et un alternat sera effectué de 8h30 à 15h30. Avec tout ça, patience, prudence et redoubler de vigilance au volant.
1: Excellente journée avec Chéri FM Réunion, avec Elsa, avec Céline Dion, tout de suite ce qui arrive.
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0: Et merci à vous pour votre fidélité. Merci d'écouter Chérie FM Réunion, de démarrer votre journée avec nous chaque jour. Et on est là pour vous annoncer que de bonnes nouvelles, et notamment que Yannick Noah vient à La Réunion. Ce sera le 28 octobre au Théâtre de Jean Fleury, mais aussi le 29 au Théâtre Luc Denat, et le 31 octobre c'est au Théâtre Plein Air de Saint-Gilles. Et que va-t-il se passer à l'occasion de ce concert qui est toujours génial à chaque fois qu'il vient? Là, cette fois-ci, il innove encore et je vous assure que ça va être formidable. Nicolas Payet, qui est son guitariste, vient avec lui. Et tous les deux, ils vont vous faire trois soirées exceptionnelles. Vous allez vivre des moments intimes, acoustiques, uniques, avec les chansons emblématiques du chanteur qui vont être révélées sur la scène. Vous serez certainement dans cette salle. 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Diana Ross arrive dans un instant, I'm Coming Out. On aura également France Gall et Dua Lipa dans votre playlist de ce matin.
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0: Dans un instant, votre horoscope sur Chérie FM Réunion. On sera s'il y a de l'amour dedans. Mais oui, forcément. Et le duo Amel Bent et Gaëtan Roussel arrive aussi comme ça.
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2: Nous sommes mardi et c'est l'heure de votre horoscope avec Léa. Bonjour Léa.
3: Bonjour tout le monde.
2: Les béliers.
3: La journée sera douce.
2: Taureau.
3: Restez bien concentrés.
2: Gémeaux.
3: N'ayez pas peur de prendre la décision qui vous plaît.
2: Cancer.
3: Un conseil malin vous aide à garder vos sous.
2: Lion.
3: Prenez le temps de savourer ce que vous avez réussi.
2: Vierge.
3: Réagir vite aux nouvelles fait la différence.
2: Balance.
3: Expliquez les choses simplement.
2: Scorpion.
3: Ne vous précipitez pas.
2: Sagittaire.
3: L'ambiance chaleureuse facilite vos démarches.
2: Capricorne.
3: Votre énergie étonne tout votre entourage.
2: Verseau.
3: Discutez avec une nouvelle personne vous ouvre l'esprit.
2: Et les poissons.
3: Faire les choses dans l'ordre vous apporte du bon.
2: Oui.
3: Dans l'ordre, Gino.
2: Dans l'ordre. 1, 2, 3, et là j'envoie la figure de musique.

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1: Et avant de retrouver Lady Antebellum dans un instant, je vous annonce vraiment cette belle, merveilleuse nouvelle. C'est Calogero qui vient à La Réunion. 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C'est un événement. 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Dans un instant, juste après les infos, on va retrouver également Christophe Maé. Il n'y a que de l'amour.

0: Gino.
1: Avec Nick Kershaw dans un instant, avec Christophe Maé également, pour célébrer cette jolie journée de mardi qui démarre bien. Nous sommes le 13 octobre. Bonne fête à vous, Géro, il est 9h.
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3: Avec du vent et de la douceur au menu de ce mardi sur l'île de la Réunion. Et puis dans l'actualité forcément, un pétrolier a raisonné il y a quelques heures par la Marine nationale, mais aussi J-2 avant le coup d'envoi du Grand Raid. Bonjour à tous, alors à quoi faut-il s'attendre concrètement aujourd'hui pour la journée de manif dans l'éducation nationale? Alors en pleine période de vacances scolaires, les syndicats comptent en principe descendre dans la rue, tout de même pour demander plus d'argent et plus de moyens, de meilleures conditions de travail encore aujourd'hui, alors que la manif des lycéens, elle semble marquer une pause à la Réunion avec cette période de vacances. On sait que l'organisation des temps scolaires ou encore les journées trop longues figurent en tête des préoccupations des lycéens. Sur la plateforme de concertation du gouvernement dans l'Hexagone hier, plusieurs établissements ont été bloqués avec des tensions à Marseille, à Strasbourg aussi. Au moins 8 personnels de l'éducation nationale ont été blessés. Impossible de sortir entre 20h et 3h du matin à la Possession. À partir de demain, la municipalité a instauré un couvre-feu pour les moins de 16 ans dans le quartier de Moulin-Joly. L'objectif est de limiter les incidents dans le quartier. On l'a appris cette nuit, un pétrolier soupçonné d'appartenir à la flotte fantôme russe a été arraisonné il y a quelques heures par la Marine nationale au sud de la Réunion. Il était soupçonné d'arborer un faux pavillon à son bord du transport illicite de carburant. La situation, elle est toujours aussi compliquée à Saint-Benoît ou encore au Tampon. Des dizaines de milliers d'abonnés de la CISE et de Sudéo subissent des ruptures d'alimentation en eau depuis mercredi et le début de la grève des salariés. Un retour à la normale n'a pas encore été annoncé. J-2 avant l'événement trail de l'année, le coup d'envoi du Grand Raid, c'est jeudi officiellement avec le départ du Trail Zambrocal et de la Diagonale des Fous, l'un des ultras les plus difficiles de la planète. Dès demain, les 8000 coureurs pourront récupérer leur dossard à la Ravine Blanche. Le retour de la Ligue des Champions de foot aussi avec pas mal de belles affiches ce soir pour nos clubs français. Lens reçoit tout d'abord les Portugais du Sporting à 20h45 pour ouvrir le bal de cette deuxième journée. Juste après, Lille jouera chez les Anglais d'Arsenal à 23h. Demain, le PSG ira à Manchester City. Ensuite, ce sera au tour de la Ligue Europe avec Lyon, Marseille et Rennes jeudi. 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La billetterie est ouverte, alors profitez-en.
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3: C'est une journée encore bien agitée qui nous attend sur l'île de la Réunion ce mardi. On a du soleil, hein, c'est vrai, après la dissipation de la grisaille matinale par l'est, mais une nouvelle dégradation pluvieuse va arriver par les hauts de l'ouest cet après-midi. L'élément marquant de cette journée, ce sera le vent, puisqu'il va souffler pas mal aujourd'hui. Le sud a été placé en vigilance jaune pour les vents forts par Météo France. Les rafales vont frôler les 85 km/h quand même entre Saint-Jean et Saint-Louis, 70 de Saint-Philippe aux Avirons, mais aussi sur les Hauts, Sainte-Marie et Saint-Denis ou encore le viaduc de la nouvelle route du littoral ne seront pas en reste. Côté température, on aura de 26 à 28 degrés sur le front de mer, 19 à 23 dans les cirques, 18 degrés dans les plaines cet après-midi.
4: Bonjour à toutes, bonjour à tous. Le CRGT vous informe que sur la RN2 à Saint-Trost, le secteur de Bois-Blanc, entre la RD57 et l'ouvrage de la Ravine Constantin, il y aura des travaux de sécurisation de la chaussée aujourd'hui et la circulation sera alternée de 8h30 à 15h. Et puis on termine sur la RN2 à Saint-Trost, le secteur Ravine Robert, il y aura des travaux d'élargissement et sécurisation de la chaussée aujourd'hui et un alternat est prévu de 8h30 à 15h30. Avec tout ça, patience, prudence et redoublez de vigilance au volant.
1: Merci de vous réveiller avec nous. Ça fait plaisir de partager ces moments un peu intimes, finalement, le réveil. Hein. Avec vous, sur Chéri FM Rayon. Tout de suite, voici qu'arrive dans votre playlist Nick Kershaw et tout à l'heure Christophe Maé.
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0: homme et chez vous, je vois que de l'amour, c'est vrai, il va clair dans votre jeu. Vous êtes des personnes merveilleuses, remplies d'amour. Merci infiniment d'être avec nous chaque matin. All City arrive avec To The Sky sur Chérie FM Orient. Vous allez me dire, on a des auditeurs comme Eric. Ah là là, vous êtes géniaux.
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0: Et avec la Feel Good Music qui va vous accompagner tout au long de cette journée. N'oubliez pas, cet après-midi, Diane vous donne rendez-vous entre 16h et 20h. Il vient avec la Feel Good, mais il vient aussi avec des invitations pour aller voir Calogero, des invitations pour aller au cinéma, pour aller voir le tout nouveau du Cobu, et des doubles invitations donc à gagner avec lui cet après-midi. Entre 16h et 20h, 20h minuit, les Love Songs de Chéri. C'est de l'amour tout simplement qu'on vous offre, qu'on vous envoie par brouette entière. Entre 21 minutes, pendant 4 heures, on vous donne que du love. Nous, on se retrouve demain matin, dès 5 heures, pour se réveiller ensemble avec la Feel Good Music et plein d'autres surprises. Ciao, belle journée à vous. À demain. Je vous aime.
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2: Avec une journée bien venteuse côté météo sur l'île de la Réunion aujourd'hui. Et puis dans l'actualité, forcément, la mobilisation des lycéens qui marque une pause en cette période de vacances, alors que dans l'Hexagone, ça continue. Elle semble marquer une pause, la mobilisation des lycéens à La Réunion en pleine période de vacances scolaires apparemment. Dans l'Hexagone par contre, cinquième journée de mobilisation ce mardi. Ça nous donne des manifs un petit peu partout et notamment à Paris. Avant d'être reçu jeudi par le ministre de l'Éducation, les syndicats d'élèves maintiennent la pression autour de leurs revendications. L'allègement des emplois du temps, mais aussi le remplacement des profs absents, la rénovation des bâtiments ou encore la fin de Parcoursup. On l'a appris, cette nuit, un pétrolier soupçonné d'appartenir à la flotte fantôme russe a été arraisonné il y a quelques heures par la Marine nationale au sud de la Réunion. Il était soupçonné d'arborer un faux pavillon à son bord du transport illicite de carburant. Aucun lien a priori avec la fusillade d'hier dans un collège d'Aubagne près de Marseille. Un élève de 14 ans est entré dans son établissement avec un fusil de chasse caché dans un étui à guitare. Il a ouvert le feu sur le proviseur et une enseignante qui sont heureusement hors de danger. L'ado a été arrêté, il est en garde à vue, comme ses parents d'ailleurs. On ne sait pas ce qui a déclenché ce passage à l'acte. L'actu, c'est aussi cette charge mentale, cette pression psychologique qui peut devenir physique face à toutes les tâches du quotidien qui prennent du temps. Les femmes sont appelées à tout arrêter aujourd'hui pendant 24 heures, aussi bien au travail qu'à la maison. C'est le collectif World Without Women qui lance ce mot d'ordre dans le monde entier. En France, des rassemblements féministes sont prévus un petit peu partout ce mardi. Du foot ce soir avec la Ligue des Champions qui revient avec le début de la deuxième journée. Le Nord est à l'honneur puisque Lens accueille Sporting Lisbonne à 20h45. Lille se déplace à Londres pour affronter Arsenal à 23h. Demain, le PSG sera également en Angleterre sur la pelouse de Manchester City. 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
2: C'est une journée assez venteuse qui nous attend ce mardi sur l'île de la Réunion. Le sud de l'île a été placé en vigilance d'ailleurs pour les vents forts par Météo France. Les rafales vont frôler les 85 km/h par exemple entre Saint-Jean et Saint-Louis, 70 de Saint-Philippe aux Avirons, mais aussi entre Sainte-Marie et Saint-Denis ou encore le viaduc de la nouvelle route du littoral. Alors soyez prudents. Côté ciel, eh ben c'est du soleil après la dissipation de la grisaille matinale. Nouvelle dégradation prévue cet après-midi par les hautes de l'ouest et puis les températures, elles sont de 26 à 28 degrés sur le front de mer, 19 à 23 dans les cirques. On aura 18 degrés à peine dans les plaines cet après-midi.
3: Bonjour à toutes, bonjour à tous. Le CRGT vous informe que sur la RD5, route de la Grande Fontaine à Saint-Paul, dans le cadre des travaux de remise en état de l'ouvrage d'art, la circulation sera interdite dans le sens montant entre la chaussée royale et le carrefour avec le chemin Tour des Roches jusqu'au jeudi 17 décembre et une déviation sera mise en place par la RN1A chaussée royale, la RD6 et le chemin Ravine-Bernica. Avec tout ça, patience, prudence et redoublez de vigilance au volant.

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1: Eh bien oui, détendez-vous tranquillement, mais sûrement toujours près de Chéri FM Réunion. Diane à vos côtés, c'est jusqu'à 20h, jusqu'au top départ de Chéri FM Love Song. On parlera de vos places de concert pour aller voir un certain Calogero et bien sûr du film de la semaine. Mais bon, pour le moment, Billy Paul, ne serait-ce que James Blunt et une nouveauté Chéri FM, c'est ce qui arrive, il est 16h.
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0: écoutez Chérie FM, réunion de la part de James Blunt. À l'instant, la suite se passera auprès de Boris Gardiner, ne serait-ce que Pierre Garnier, mais bon, pour un moment, pourquoi pas parler cadeaux avec vos places pour Calogero. 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

Toujours bel et bien présent pour vous accompagner tranquillement et sûrement pour ce mardi 13 octobre. D'ici là, en termes d'artistes, la suite, elle se passe repris donc de Berlin avec la bande originale de Top Gun, ne serait-ce que les frangines de suite. Encore bienvenue à vous.

0: Merci de choisir Chéri FM Réunion, toujours là pour vous accompagner. En termes d'artistes, la suite se passera auprès d'une nouveauté.
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0: Moins d'une quinzaine de minutes avant le top départ, donc pour notre rédaction, pour un point sur l'actualité ainsi que la météo du jour. Jérémy Frérot et une nouveauté, ne serait-ce que Laura Branigan, c'est ce qui arrive de suite. Encore bienvenue à vous.

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0: Une nouveauté chérie FM, réunion un peu de peps auprès de Jérémy Frérot. D'ici là, en termes d'artistes, on retrouvera certes Carla Bruni, Michael Zagerben, on retrouvera la rédaction à 10h20 pour un point sur l'actualité. Mais juste avant, c'est l'heure pour nous de retrouver les offres d'emploi avec chérie FM.
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2: Bonjour à tous, voici vos offres d'emploi du jour. Cyrano recherche un commis de cuisine, homme ou femme. Le poste est à pourvoir en CDI à Saint-Denis. Et puis Stand-up recherche un employé en restauration, homme ou femme. Le poste est à pourvoir en alternance à Saint-Denis. 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
1: On se détend et on profite toujours au prix de Chéri FM Réunion pour ce mardi 13 octobre. En termes d'artistes, on retrouvera rien d'autre que Jean-Jacques Goldman, ne serait-ce que Amel Bent. Mais une nouveauté Chéri FM Réunion, on parlera aussi cinéma avec le film de la semaine. Mais bon, pour un moment, retrouvons la rédaction pour un point sur l'actualité ainsi que la météo du jour. Il est 17h.
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3: À la une de l'actualité, ce pétrolier intercepté au large de la Réunion. À retenir aussi cette promesse du gouvernement, l'essence devrait baisser dans les stations-service françaises au 1er novembre. Et puis la météo, Lille est coupée en deux ce soir. Bonsoir à toutes, bonsoir à tous. Une enquête judiciaire est donc ouverte après l'interception du pétrolier DF Peak au sud de la Réunion. Contrôlé hier par la Marine nationale à près de 500 miles nautiques de l'île, le navire présentait un pavillon irrégulier. Soupçonné d'appartenir à la flotte fantôme russe, il est dérouté vers la Réunion sous escorte. Les 21 membres d'équipage sont maintenus à bord et font l'objet de mesures de restriction de liberté. L'enquête, elle doit notamment permettre d'identifier le propriétaire et l'armateur du navire. Le capitaine en court jusqu'à 2 ans de prison et 300 000 euros d'amende ainsi que la confiscation du pétrolier. En bref, 13 tangs ont été saisis puis détruits à Bébourg-Bélouve. Un chasseur a été contrôlé dimanche dernier en dehors de la période légale. Il risque jusqu'à 1 500 euros d'amende, voire 3 000 euros en cas de récidive. Bonne nouvelle, à 2 jours du coup d'envoi du Grand Raid, le sentier Roche-Plate-Labrèche dans le cirque de Mafate est de nouveau accessible au public. Fermé à la suite d'un éboulis, le sentier a fait l'objet de travaux de sécurisation et de réhabilitation. La 34e édition du Grand Raid, elle commencera jeudi soir à Saint-Pierre. Dans le reste de l'actualité, 5e journée de mobilisation nationale des lycéens. Ce mardi, plus de 200 établissements scolaires sont restés fermés. Ça nous donne des manifestations un peu partout en France et notamment à Paris. Avant d'être reçus jeudi par le ministre de l'Éducation, les syndicats d'élèves maintiennent la pression autour de leurs revendications. L'allègement des emplois du temps, le remplacement des professeurs absents, la rénovation des bâtiments et la fin de Parcoursup. Aucun lien a priori avec la fusillade d'hier dans un collège d'Aubagne, près de Marseille. Un élève de 14 ans est entré dans son établissement avec un fusil de chasse caché dans un étui à guitare. Il a ouvert le feu sur le proviseur et une enseignante qui sont heureusement hors de danger. L'adolescent a été arrêté, il est en garde à vue. Comme ses parents, on ne sait pas ce qui a déclenché le passage à l'acte. Après les impôts, les hôpitaux ou encore la poste, cette fois des hackers s'en sont pris à plusieurs grandes enseignes de supermarchés français hier. La Réunion compris, Intermarché, Leclerc, Super U, Carrefour et Monoprix ont été victimes d'une cyberattaque géante. Les pirates ont coupé les frigos connectés, forçant les employés à jeter des tonnes de nourriture. Un véritable gâchis qui devrait coûter des millions d'euros. Aucune piste ni explication n'a été donnée pour le moment. Et c'est une promesse selon le gouvernement hier. Les prix du diesel vont baisser de 12 à 18 centimes d'euros le litre dans les stations françaises à partir de début novembre. Ce sera un peu moins chez Total qui plafonne déjà ses tarifs. L'État va puiser dans ses réserves stratégiques pour faire baisser la pression. On passe au football ce soir et la Ligue des Champions revient avec le début de la 2e journée. Le Nord est à l'honneur puisque Lens accueille le Sporting Lisbonne à 20h45 et Lille se déplace à Londres pour affronter Arsenal à 23h. Demain, le PSG sera également en Angleterre sur la pelouse de Manchester City. 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
3: Ce soir, la Réunion reste coupée en deux avec un ciel couvert dans l'est et plus dégagé dans l'ouest. Et puis dans la nuit, les nuages s'effacent et les étoiles sont sorties. Demain, le vent va rester fort sur la Réunion. Côté ciel, il est plutôt dégagé sur l'île au lever du jour, même si quelques nuages touchent la côte est du département. Voilà pour l'essentiel de l'actualité de votre mardi soir. Je vous souhaite à toutes et à tous une excellente soirée à l'écoute de Chéri FM Réunion.
4: Bonjour à toutes, bonjour à tous. Le CRGT vous informe que sur la RT48, route de Salazie, partie comprise entre la ruelle Janac et la ruelle Bradsonge, il y aura des travaux d'enrobés aujourd'hui et un alternat sera effectué de 20h à 4h. Et puis on termine sur la RD5, route de la Grande Fontaine à Saint-Paul, dans le cadre des travaux de remise en état de l'ouvrage d'art. La circulation sera interdite dans le sens montant entre la chaussée royale et le carrefour avec le chemin Tour des Roches aujourd'hui et une déviation sera mise en place par la RN1A chaussée royale, la RD6 et le chemin Ravine-Bernica. Avec tout ça, patience, prudence et redoublez de vigilance au volant.
1: Merci la rédaction pour ce point d'actualité ainsi que météo du jour. D'ici là, en termes d'artistes, à la suite, ça se passera auprès de Jean-Jacques Goldman, ne serait-ce qu'une nouveauté Chérie FM d'Amel.

0: présenté chez FM Brigo comme promis de la part d'Amel Bent. À la suite, elle se passe auprès de ne serait-ce que Gavin James. Mais bon, pour le moment, pourquoi pas prendre votre téléphone et envoyer film FILM par SMS au 7030.
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0: classique d'Abba à l'instant, toujours auprès de Chérie FM. Réunion en termes d'artistes. La suite se passera auprès d'une nouveauté d'Oria. Mais avant de retrouver cette nouveauté, Chérie FM Réunion, pourquoi pas repartir auprès de Natacha Saint-Pierre et un très bon souvenir.
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nouveautés chez FM Réunion de la part d'Oria à l'instant. En termes d'artistes, on retrouvera donc Marc Lavoine et ce juste avant 18h d'entamer cet avant-dernière heure d'émission.

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1: En sortie du boulot, toujours sur le trafic, un poil omniprésent sur l'île ou tranquillement à la maison en train de peaufiner le carré du soir. Dans tous les cas, on est là pour vous accompagner. En termes d'artistes, la suite se passera auprès de Daniel Balavoine. Une chose que Manon Lisa et une nouveauté, juste avant de parler cadeaux avec Calogero et vos places de concert. Il est 18h.
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0: Les Chéries FM, réunion de la part de Manon Lisa, ne serait-ce que Irène Cara avec la bande originale de Flashdance, Kenji Girac aussi, mais bon, pour le moment, pourquoi pas parler de Calogero et de vos places de concert. 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

toujours auprès de Chérie FM Réunion. Encore bienvenue à vous, toujours un plaisir de vous accompagner, et ce jusqu'à 20h, jusqu'au top départ de Chérie FM Love Song. D'ici là, après Kenji Girac, pourquoi pas repartir auprès de Ellie Goulding, de suite Barry White, juste après.

0: Barry White, comme promis, toujours auprès de Chéri FM, Rignon dans les oreilles. En termes d'artiste, la suite se passera auprès d'une nouveauté de Louane.
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0: va. De quoi changer légèrement de registre, mais Barry White, mais avant de la retrouver, le temps qu'elle s'échauffe un petit peu la voix, tout de suite, c'est un

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1: Bonjour, bel et bien pour ce mardi 13 octobre. Bienvenue à vous. On va bientôt entamer cette nouvelle et dernière heure d'émission. Mais juste avant 19h, on va repartir auprès d'un message personnel de France Gall. Ne serait-ce que Justin pour la suite.
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1: On se détend toujours pour ce mardi 13 octobre. Diane à vos côtés, c'est jusqu'à 20h, jusqu'au top départ de Chéri FM Love Song. On parlera de votre film de la semaine, du Cobu et le fantôme de Saint-Potage. Nous serons sous Christophe Fulham et une nouveauté. Et bien sûr, Foreigner. De suite, il est 19h. Bienvenue.
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0: Christophe Willem et cette nouveauté chérie FM Réunion. Bienvenue, la suite se passera auprès de Scorpions, ne serait-ce que Charlotte Cardin, mais juste avant, pourquoi pas voir les cinémas.
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de Feel Good Music auprès de Charlotte Cardin. À l'instant, encore bienvenue à vous d'ici là. 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Monticket.re, je vous laisse donc voir ça de votre côté. D'ici là, en termes d'artistes à venir de suite, Tears for Fears juste après.

0: Tiens, sans fils, comme promis toujours auprès de Chéri FM, réunion dans les oreilles en termes d'artistes. La suite se passera auprès d'un peu de légèreté, une nouveauté de Vianney.
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0: Plus beaucoup de temps dans le top départ de Chéri FM, Love Song à 20h pétante. Mais avant de retrouver cette nouveauté donc de Vianney, tout de suite, c'est Whitney Houston. Et un bon souvenir, forcément.

avez passé un excellent moment. Me accompagnez celle donc de cette feel good musique. D'ici là, chérie FM Love Song va bel et bien démarrer à 20h pétante. Et quant à nous, on se retrouvera à partir de demain, même heure, même émission. C'était Diane.

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